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0: Ok, merci tout le monde, fin de tournage, merci beaucoup.
1: Merci.
0: Super.
2: Je suis le coach Bob Jackson et je suis venu vous apprendre les 4 étapes pour réussir sa vie, bande de fainéants. Première étape, le step préféré de Melevent. Toujours le point levé, comment ça? Deuxième step, le step de boxeur. On y va en chaîne, comment ça? Épaule, épaule, épaule. Troisième step, le step de l'accent circonflexe. On met les mains comme ça et on tape sur le plafond. Hop là, hop là, hop là. Quatrième step, les steps essentiels. Attrape le bonheur, tape le bonheur, tape le bonheur, tape le bonheur.
3: Supra, bon matin pour ça.
4: Je te jure que ce coach m'a été conseillé par Teddy Riner, Laurent Voulzy, M. Pokora. Je te jure, raconte.
5: Attends, mais Supra, c'est pas possible. C'est un guignol, ce coach, c'est un fada, c'est le coach de l'US Pantouf.
4: Mais je vous jure, c'est le meilleur.
2: Tu parles beaucoup, toi, hein? Comment tu t'appelles?
4: Soprano.
2: Soprano, c'est mignon, ça. Eh va courre, Soprano!

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1: C'est magnifique. Regarde les filles devant. C'est Christian.
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